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Parfois, c'est pas parce que on pas exprimer qui fait qu'on pas besoin. Mais bon Dieu, m'a dit non, bon Dieu répond toutes sortes, toutes formes de prière. Et ça fait que la Bible vient céder nous-mêmes pour nous faire toutes sortes, toutes formes de prière. Okay? Pour nous faire toutes sortes, toutes formes de prières. Dans Philippiens, l'apôtre Paul, lui-même, lui enseignait nous ça, dans Philippiens. Lorsque nous regardons dans Philippiens, au chapitre 4, Philippiens, nous sommes capables de regarder le texte ensemble avec moi. Dans Philippiens, au chapitre 4, il dit, ne vous inquiétez de rien. Dans verset 6, mais en toute chose, faites connaître vos besoins à Dieu par des prières et des supplications avec des actions de grâce. Des prières, des supplications et des actions de grâce. Donc, c'est-à-dire que bon Dieu lui répond à toutes sortes, toutes formes de prières. Des prières, c'est-à-dire de pas spécifier. Qui prière, qui ce type de prière, qui forme de des prières. OK? Des prières. Aussi, lorsque nous regardons dans, et lorsque nous regardons dans Éphésiens, chapitre 7, le verset 19, il dit, entretenez-vous. Par des psaumes, des hymnes et des cantiques spirituels, chantez, célébrez le Seigneur de tout votre cœur. Rendez continuellement grâce pour toutes choses au nom de notre Seigneur Jésus-Christ. Okay? Au nom de notre Seigneur Jésus-Christ. Donc, en sorte que, et sans mieux, moins penser que, quel que soit le besoin, que ressenti, qu'on exprimer, qu'on pas exprimer, bon Dieu est en mesure pour les capables satisfaire, les capables répondre à prière. Que son prière qu'on prononce ou bien qu'on pas prononcer mais qui passait dans tête tout, elle dit bien dans le psaume 37, fais de l'Éternel tes délices, il te donnera ce que ton cœur désire. Il te donnera ce que ton cœur désire. Donc, c'est-à-dire que parfois, que nous désirons des choses que bouche nous pas prononcer, bouche nous pas exprimer,
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comme tu as dit, nous laisser comprendre, nous laisser louer ça, soit c'est par des pleurs, soit c'est par des murmures, des lamentations, ou du moins c'est pas en forme de prière formelle, normale, quelle que soit la manière que nous faisons, mon Dieu, sentir ça, eh bien, mon Dieu, l'a-t-il venu à l'aide à nous. 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
0: 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Mes chers amis, frères et sœurs, c'est un moment de méditation et de réflexion. Nous te contents pour nous être capables de présenter au lit aujourd'hui. 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Nous souhaitons que bon Dieu est capable de décrire cœur, répondre à la prière et déverser bénédictions sur en abondance. À demain si Dieu veut. Passez une très bonne et agréable journée. Bon midi à chacun de vous et aussi restez branchés à la radio. Puissance éternelle, pour votre bénédiction, pour votre éducation et pour votre salut. Que Dieu vous bénisse. À la prochaine.
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